0: De la faune.
1: Bon, je vais mettre ce jour quand même, bon, il s'est avancé, on va se battre, mais on est sur la loi, là.